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3: 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Pas oublié. To référence là disponible tout le temps sur site BRH là www.brh.ht sous compte Twitter BRH BRH Haïti ou soit ou carrelé centre contact BRH là gratis dans 82 74.
2: 130 goud 54 pour 1 dollar américain.
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0: Miko Vérité, vous êtes sur le 100.5 Radio Éclair, Radio Tête Chargée, et puis c'est émission, Mounio, émission, tout le monde, tout côté, on seul côté, hein. 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
0: Brésil.
1: Qui était très compliquée. 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Nous connaissons la situation
0: Brésil.
1: Qui était très compliquée entre les deux candidats.
0: Lula dans la bataille.

0: contre Lula. Donc le fait que Lula arrive et fait 50% plus un et Flavio Bolsonaro pas arrivé fait 50% plus un, comme son scrutin majoritaire à deux tours, il va aller dans deuxième tour pour le 25 octobre, deuxième tour, là, à fait.
1: Mais ça qui est important. Donc là, c'est dans quelques jours.
0: Dans quelques jours. Et Flavio, devant, jusqu'à maintenant, jusqu'à dans maintenant. Sondagio.
1: Parce que je regarde des démonstrations de force que Lula va y avoir. Il y a tendance de changer. La jeunesse, surtout universitaire.
0: Oui,
1: ça a fait changer. Tête chargée, rade-marie dans les
0: rallyes.
1: L'autre bois. Et Brésil, c'est pas pareil, petit.
0: C'est pas pareil, petit. Et gagner d'autres forces paysannes, je pense, dans le premier tour.
1: Alors, est-ce que là, il y a un peu de monde qui est confiant que Lula gagne?
0: Jusque là, mais Lula fait ça
1: très
0: déjà.
1: Lula fait ça déjà. C'est blague Lula a gagné l'élection même
0: devant Jair Bolsonaro. Lula t'es en faiblesse. C'est dans le deuxième tour là où il gagne.
1: Ouais, c'est dans le deuxième tour. Oui.
0: Font remontada dans le deuxième tour là.
1: Et ça fait même Bolsonaro t'es relâmé.
0: Il pense que c'est l'élection.
1: Maintenant,
0: pourtant, est-ce que Lula est capable de faire ça devant Flavio? Point d'interrogation.
1: Difficile.
0: Oui, point d'interrogation. Parce que, et Pabli a gagné un jeu de hasard que Lula t'est stoppé dans le Brésil. On sait de jouer de bolette, jouer de tête chargée, qui a lagué, jeunesse dans la délinquance. Mounio dit, yo voulait délinquant. Si c'est ça qui délinquance, yo voulait délinquant. Donc, son président a mis l'ordre. Mais gagner.
1: L'ordre l'a coûté le cher.
0: Il coûtait le cher.
1: Des décisions impopulaires.
0: Oui, des décisions impopulaires et qui n'ont pas coûté l'élection. Qui j'en sais, hier, on t'a regardé, monsieur était au coude à coude, hier matin, hier après-midi, Bolsonaro dans sondage, il était gagné 2%, 3%, 4% en plus. Après ça, Lula a monté et Carlavina 2%. Mais c'est dangereux, lors au pouvoir, pour qu'on ait qui dans l'élection et pour la plaider fauter coude à coude avant comme ça.
1: L'idée dangereux
0: en pile. Donc, n'est pas de bitaille capable de coûter Lula, mais n'est pas de bitaille Bolsonaro fait tout. Lula capable de l'élection.
1: Oui, match serré.
0: Son match serré. Donc, n'a posé.
1: Les gens serrés, là, c'est 25 de coupe qui parle de tout bagaille.
0: Qui parle de tout bagaille. Donc, nous-mêmes, n'a pas gardé pour nous. Est-ce que Lula pral briguer un quatrième mandat et est-ce que Flavio Bolsonaro pral briguer premier mandat dans le pays? Et si Bolsonaro t'arrive à gagner,
1: le premier mandat Lula, c'était quelle année?
0: Et je crois que c'était en 2003.
1: En 2003.
0: En 2003. 2002-2003.
1: Donc, le premier mandat. En Haïti, c'était Jean-Bertrand Aristide, qui était président.
0: Oui, Jean-Bertrand Aristide. Jean-Bertrand Aristide, il fait.
1: Il fait deux mandats suivis.
0: Fait deux mandats suivis et puis gagné.
1: Donc là, il vient dans la prison. Prison étant, après prison, il retourne dans l'élection.
0: Oui, il fait troisième
1: mandat. Ça,
0: exactement.
1: Il gagne là.
0: Exactement.
1: Donc là, la partie pour quatrième.
0: Mais
1: déjà, je ne t'ai pas dit la vraie. Lula a déjà fait l'histoire, pas gagné encore.
0: Non, Lula a manqué.
1: C'est seul président qui fait trois mandats au Brésil.
0: Lula l'histoire. Oui, pourquoi j'aime bien ça?
1: Donc même si monsieur t'a perdu l'élection, c'est pas.
0: Et la dimension économique Lula mettait.
1: Ça pas retirer l'histoire.
0: La dimension économique Lula mettait Brésil là. Et faut qu'il y ait un président venu, faut battre en pile pour baisser l'économie à un niveau T déjà en 2002.
1: Il pas facile.
0: Il pas facile. Faut vraiment qu'il y ait une politique de destruction économique pour tout le pays en 2002, parce que gagné des centaines de milliers de monde que Lula a retiré dans la pauvreté. Maintenant, si ça t'arrivait que lui confirmait un quatrième mandat, je pense qu'il a capable de faire plus pour le Brésil, pas seulement pour le Brésil, mais pour un paquet de l'autre pays dans l'Amérique latine, nan, que le Brésil toujours soutenu. Et pas oublier que le Brésil constitue un véritable roc solide dans le BRICS. Dans le BRICS, excusez-moi.
1: Donc,
0: dans le BRICS.
1: Là, si on victoire de Bolsonaro, c'est tout ça va basculer.
0: Et
1: même Wall prépondérant ça que Brésil joue dans
0: BRICS, ça
1: il est menacé.
0: Mais c'est sûr,
1: il est très menacé.
0: C'est une n'a pied chez eux, il va râler.
1: Ya la
0: perdu compliqué. Ou qu'a perdu BA dans BRICS là.
1: Ou qu'a perdu BA.
0: Ya. Mais c'est Brésil.
1: Eric Sagabrité.
0: Eric Slack pour l'arrêter. Et ça me parle tout à l'heure.
1: Et Nari Sagabrité. Non, Eric Slagabrité, oui.
0: Non,
1: Eric Slagabrité.
0: Eh bien, ça me dit. Ou un bral du brisque. M'dou, bouche pas chapé. Son mauvais signe.
1: Là, il est très menaçant.
0: Il n'est pas favorable du tout. On nous dit Bolsonaro t'a gagné. Extrême droite là. Li, ouais, non. BRICS là, il y a un véritable danger pour le capitalisme occidental. Le néolibéralisme. En danger par rapport à...

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1: Et BRICS là, dans mm-hmm. zone là, parce que BRICS là, BA, c'est pour le Brésil. Donc, c'est pas seulement...
0: Et c'est très probable, parce que là, avec tout intérêt que Donald Trump gagne, c'est ça.
1: Non, il y a intérêt dans ça.
0: C'est menace que les États-Unis gagnent avec avancée brésilio.
1: Et faut nous dire que...
0: Donc là, il n'est pas bon boulé. Donc que... ça fait la mettre toute colle dans la balance avec Flavio Consa.
1: Avec Flavio
0: Consa. Donc c'est certain que depuis Flavio gagne, ça, c'est pas long redevance.
1: Non, mais il y a bail BRICS.
0: Il y a bail États-Unis,
1: ça. Il y a BRICS là. On pata parce que le constitue un risque. Ranger bouche nous.
0: Non, bah,
1: la, si Bolsonaro bon,
0: non, c'est certain.
1: BRICS la capable de prendre pata et ça constitue un véritable risque.
0: Non,
1: on y a un gros risque. Dans BRICS là, on carré avec RIC.
0: BAB sorti a prêté.
1: C'est possible.
0: RIC.
1: Et puis son risque.
0: Qui va un gros risque.
1: Yeah.
0: Pour
1: pour contre-force ça par rapport à dollar américain.
0: Non, si dans le sens du billet
1: mm-hmm. et par rapport à toute l'autre organisation qui a prôné mm-hmm. le néolibéralisme, mm-hmm. le grand libéralisme dans le monde. Parce que BRICS, c'est deux bagailles liées, à la fois monnaie okay. et organisation.
0: Ouais.
1: BRICS, idéologie.
0: Mm-hmm.
1: BRICS la culture, les valeurs, son paquet de bagages que lui.
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3: 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Et je vais expliquer pourquoi. Et je pense que le Brésil est très très confortable le fait qu'il a la foi dans le BRICS et intéressé les États-Unis. 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
0: N'a pas l'élection 90,
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5: C'est pour ça qu'on va joindre que le vent souverain. C'est un président qui vend souveraineté nationale là comme traite le plus dans l'histoire de notre pays.
0: Alors, on a regardé surtout le candidat.
5: Je vais aller en bas sous pays. Je vais faire intervention militaire en 1994.
1: Bon, faut-il
5: 17 000 soldats Nations Unies en 1995. Et c'est un président qui pitrait dans l'histoire de l'IA.
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1: 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Nous avons une liste de candidats qui défilaient. Jean-Bertrand Aristide, qui était déjà un leader religieux au niveau de TKL, petit comité l'église, qui commençait à faire armes dans la politique vers les années 1984 jusqu'à 1988. Nous songez ça qui passait, c'est un Bosco. Aristide très populaire. 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Pas de quoi gagner média numérique dans le niveau ça. Paysan pour aller voter Jean-Bertrand Aristide à cause du temps des voix percutantes. Jean-Bertrand Aristide qui a prôné un caritatisme, qui a prôné une justice sociale, enragé l'entrée dans l'amni. Dans la tête, il a même fait comprendre que Jean-Bertrand Aristide, c'est un petit grand monde qui était sous bâton. Un petit monde, image à tête dans la tête, moi tout. Il a pour aller voter Jean-Bertrand Aristide avec rage dans les élections du 16 décembre 1990. C'est pas Aristide qui était à coquiner avec Français pour bailler tête les victoires dans l'élection 16 décembre 90 qui constituait les élections beaucoup plus libres, m'pas dit démocratique, mais beaucoup plus libres qui étaient existé dans époque là dans région. 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
1: le candidat le plus populaire des élections de 90.
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1: non, c'est micro-vérité n'a fait. Nous ne sommes pas capables de dénaturer la vérité juste parce que nous avons un problème personnel avec Jean-Bertrand Aristide. Nous
0: ne
1: sommes pas capables de faire ça. Et pour question d'avocat, comme si l'ombre prend un saut. 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
1: C'est ça, on va faire. Ou dit, on a érigé nous un avocat pour Jean-Bertrand Aristide. C'est faux. C'est pas ça. Ce que nous sommes en train de faire, nous sommes en train de corriger une parole qui a été dite qui ne cadre pas avec la vérité. La vérité historique, c'est que Jean-Bertrand Aristide, au début des années 80 jusqu'à la fin des années 80, c'était président, candidat, deuxièmement, président qui était plus populaire. Et jusqu'à journée aujourd'hui, dans toute élection n'a fait, nous avons jamais un candidat qui est aussi populaire que Jean Aristide Teye dans les élections
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1: de 90. 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
1: 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Mais Aristide ou pas dit comme ça c'est ONG. C'est ONG qui fait l'élection en 90, il n'est pas populaire, c'est la fête. C'est pas vrai. Ce n'est pas la vérité.
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2: Vous expliquez contradiction, désaccord.
3: Situation assez difficile. 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
2: Vers les 1h30, il y aurait le mot pour dire que magistrat a un malaise pendant que tu as parlé. Dans la zone Bois d'Avril, côté que la police s'est récupérée. 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
2: On est Bonza, et machine pas arrivée, pratiquement, parce que route là, c'est gâté, gaspillé. Donc, c'est à pied. Et il est monté. 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
2: 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Et Maïsra lui-même, comme mon bon père de famille, lui demandé l'hôpital là pour prendre soin de monde. Et puis il y a rien pour le payer. Mais on connaît la situation, situation financière. Donc, c'était difficile pour Mairie à Téfine payer d'un seul coup d'être lié envers l'hôpital là. Selon ça, nous apprenons, c'est pas pour ça que l'hôpital là va être recevoir. 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
0: 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Non, effectivement, bon, nous-mêmes, nous avons fait des commentaires suivant l'information qui a circulé dans la RIA, donc nous-mêmes, nous confirmer ça. Effectivement, il est arrivé avec magistrat dans l'hôpital. On a parlé de l'hôpital Fermat. Il n'a pas reçu voir magistrat.
2: Oui, il va recevoir les. Ça
0: va gagner quel sens. Je ne comprends pas ça. Non, c'est grave. Comment magistrat, premier citoyen en ville là, vient dans l'hôpital, il pas à l'aise. Et puis, peu importe, même s'il n'y a pas de magistrat.
2: Et puis maintenant, ils descendent avec lui sous la boule, qui gagne, ils ont centre.
0: Il y a l'autre côté avec elle.
2: 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Donc, là, ils arrivent là. Et médecins, alors, les gens qui étaient venus recevoir, ils ont senti que le cas est vraiment grave. Ok, le cas est vraiment grave. Et ils n'ont pas été recevoir tout. Maintenant, machine que le magistrat a, et qui est une machine personnelle.
0: Deuxième, l'hôpital n'a pas recevoir encore.
2: Exactement.
0: Ils n'ont même pas évoqué l'autre raison, c'est parce que le cas dépassé, ils n'ont pas recevoir là.
2: Ils n'ont pas évoqué l'autre raison, mais c'est le cas qui dépassé, pratiquement. Maintenant, machine que l'on a, machine personnelle, machine, chauffeur qui t'a conduit là, il était perdu frein avant de quitter l'hôpital là. Donc maintenant, il était, pas les moyens pour continuer de descendre avec lui, et puis il retournait avec lui dans le domicile. Et puis, il a essayé avec un neveu qui est médecin, il a essayé de faire des exercices de.
0: Non, là, Mathis, j'ai perdu.
1: Ça pas clair, vous
0: m'avez dit tout. Non, Mathis, j'ai pas clair. Ah, vous dites, il y a un premier hôpital, l'hôpital Fermat, il n'y a pas recevoir sous base que le magistrat a doué, le maire a doué, il n'a pas payé pour l'autre monde qu'il n'a pas recevoir, il n'y a pas recevoir. 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
2: 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Parce qu'on est sorti pèlerin, c'est sorti la boule rivière Pétionville. Il n'y a pas de prendre le risque pour continuer de descendre. Et puis, madame Nito dit bon, de préférence, on a allé avec la caille, et puis on a essayé le soin, ou bien on a fait une ambulance, une balle. 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
2: connaissons.
0: L'autre famille, il y a toujours une tendance, c'est quitter madame dans la décision. Mais dans le cas, ça, c'est la vie qui est en jeu. C'est pas madame, là. C'est la vie frère, c'est la vie soeur.
2: 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À la vérité.
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2: À la vérité. Bon, je dis que le fait que de l'hôpital tu refusé pré-maïsta, moi j'ai l'impression, parce que même pas sous les lieux, moi j'ai l'impression que ça a démoralisé mon lieu. Ok? Il démoralisé mon lieu dans un niveau tel que je n'ai pas de l'autre option, je retourne avec. Maintenant, retourner avec lui, là.
0: Avant d'avancer, est-ce que maïstre a habitué Genja de malaise à yon?
2: Ok. Maïstre a habitué Genja de problèmes.
0: Respiratoires.
2: Tension.
0: Ok, tension.
2: Qui compte toujours monter. Bon, d'ailleurs, tension, pas de jambes descendre. De temps en temps, la unité sous médicaments, etc. Donc, voilà. Donc, ça, nous connaît ça.
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2: 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Exactement. Maintenant, c'est avant 3 minutes que maire adjoint, Jean-Marc Olivier, qui est l'homme qui m'a donné mon premier. Il dit nous, là, quand même. Il dit moi, ben, mon cher, faut ta vine douette parce que le magistrat avant fort. 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Et effectivement, le privé, le jeune monsieur, il est étalé, et puis il a balayé des soins intensifs en termes de réanimation cardiaque. Il a essayé de réanimer lui parce que, à la vérité, il n'y a pas pratiquement de signe de vie. Ok? Ah bon? Pratiquement bah, ici de vue, j'avais essayé de réanimer, mais au fond, pile ça parce que j'ai regardé ma première température colline et vous remarquez que l'eau est toujours chaud. 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
2: 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Maintenant, maintenant, je me dis, si pour nous réanimer les gens, seul bail qui vous faites, c'est pour nous ta joindre un oxygène, soit sur place, ou bien nous ta joindre une ambulance pour conduire l'hôpital. C'est alors que le magistrat Jean-Marc Duvivier est déplacé en personne, l'aller dans l'hôpital Fermata. 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
1: 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Pas dans l'hôpital, même dans le centre. Pas dans l'hôpital, même dans le centre Kinskoff.
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2: 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Est-ce que nous obliger à entamer une poursuite judiciaire, est-ce que l'idée est opportun? On a essayé de garder toutes les facettes pour nous. 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
2: 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J'étais très affecté par ça.
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2: 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Très affecté.
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2: Donc parce que on est capable pour la communauté. Donc il y a des moments dans la situation. Donc il faut connaître tout. Et ça classe 21 mois. 21 mois de fatigue, sans dormir. 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
1: Vous avez démoralisé, vous avez augmenté le stress, vous avez stress, surtout déjà hyper-attendu.
2: 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C'est libéral qu'à autrement.
0: 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En tout cas, merci en pile, monsieur Massillon, Christophe Massillon, merci parce que tu as accordé un petit temps ça pour t'éclairer l'antenne PIA, donc sous qui Jean disparition ça, la mort ça fait arriver, une nouvelle qui t'a choqué en pile mon hier. 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
1: 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Merci beaucoup.

0: Et ainsi va la République. 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
2: grosse perte soulevée pour la commune de Kinskop.
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4: 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Donc, je crois que les citoyens doivent camper d'un seul homme pour appliquer les mêmes méthodes, pour appliquer les mêmes rigueurs que le magistrat a appliqué. Moi, je pense que nous devons camper d'un seul homme parce que. Et moi, je pense que. Et nous devons boumer. Parce que nous ne parlons pas de compter sur le monde. C'est là, oui. Nous ne parlons pas de compter sur le monde. Nous devons faire battre à la collective. Parce que si nous faisons battre à la collective, nous croyons que nous avons un résultat plus facile. Mais là, nous comptons sur le monde. Si nous savons tomber, nous pensons que et c'est comme si la bataille a perdu. Donc, quoi que nous devons mettre toute force. 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
5: on a tout pour alerter l'opinion publique, pour alerter la communauté nationale et internationale de tout ensemble de menaces que MAP subit. 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
0: Il s'est avant, métamorphosé.
2: Bah, certainement. Ouais, normalement, on sort des quatre du pouvoir. Au moins donné, il devient président.
0: Oui, bah, ça n'a pas intéressé moi.
2: Mais ouais, depuis un bon petit temps, il n'a pas intéressé avec
0: Vincent. Non, moi, il n'a pas intéressé.
2: De ouais, depuis l'époque Ariel Henry, où vous sentiez que le sénateur Moïse. C'est une quête d'influence. Mm-hmm. Au lieu de quête du pouvoir, en termes de prendre pouvoir, un président,
1: non,
2: ou est-ce qu'il y a une quête d'influence
1: okay.
2: Et qui voulait pour le mot parle pour le dire, les pouvoirs prennent un pays ou bien les pouvoirs construits.
1: Mm-hmm, mm-hmm.
2: 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Parce qu'avant, soirée, là, il te gagne contrôle ministre intérieur
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2: 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Et bon, Douano, Capuyonano, etc. C'est toujours pour lui. Il était toujours là. 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
2: 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Et il était toujours Vlé. C'est des ministres. En fait, non, moment donné, c'est ministre intérieur qui était toujours intéressé, le sénateur Moy. 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
2: 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Et nous connaissons.
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2: 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Entre le ministère de l'agriculture et l'affaire Zangui. 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
2: 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Donc ça veut dire, quelque part, il était gagné objectif. Et objectif là, c'était consolider cette affaire de Zangui. Ouais, et Jodia, le sénateur Moïse, il est très confortable. 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
2: 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Entre temps, sénateur était toujours un sénateur d'opposant farouche, ou même, si vous voulez, c'est un plus grand anti-impérialiste américain en Haïti, le sénateur Moïse. 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Et c'est dans la période de ça, tout le monde a entré triomphal au niveau du gouvernement et nous avons vivé à l'époque. 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
2: Ouais, très souvent.
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2: 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Non, non, très souvent, c'est d'abord, tu es sur la liste des noms et indexé. par le rapport du Conseil de sécurité, parce que pour nous préciser, le Conseil de sécurité, c'est une sorte de, comment on t'a dit ça, c'est la plus haute instance et du gouvernement mondial. Et je vais le dire pour qui ça? Parce que le Conseil de sécurité, c'est lui-même qui a dirigé l'ONU. C'est plus haute instance dans l'ONU, le Conseil de sécurité. Et c'est plus gros pays sur la terre qui réunit ensemble qui fait. 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C'est-à-dire, il y a des bagages à voir et à dire. Et qui est très intéressant pour eux. 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C'est d'abord au niveau international. 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Parce que quelque part, le fait que nous citons pas le Conseil de sécurité, c'est 15 pays qui n'ont le Conseil de sécurité. Et il y a 5 membres permanents. Et pas bien, c'est le Brésil et qui préside aujourd'hui le Conseil de sécurité. 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
2: 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Oui, contrôlé. Parce que c'est un groupe qui a affilié, c'est le combat, etc.
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2: 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Est-ce que c'est des gens qui ont défendu l'intérêt véritablement? C'est intérêt population, ou du moins, est-ce que c'est des gens qui ont discuté, c'est-à-dire qui ont négocié pour Antoine? 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Laissez une négociation politique, nous avons des leviers qu'ils manquent. 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